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à tous. Le ministre de l'Intérieur appelle les Français à être plus vigilants concernant le risque d'incendie. Dans un entretien qui paraîtra ce dimanche dans la Tribune, Laurent Nunez précise que 146 personnes ont été interpellées depuis le début de l'année pour des incendies volontaires ou involontaires. Concernant l'incendie qui a parcouru 32 700 hectares en Gironde, le ministre prévient que le feu sera long à combattre et ajoute qu'il n'y aura pas de réintégration des personnes évacuées tant que l'incendie n'est pas fixé. Près de 200 000 personnes ont été évacuées dans le sud-ouest de la France, dont 167 000 en Gironde, selon le ministre de l'Intérieur. Dans les Landes, le feu est loin d'être maîtrisé, mais 3 000 personnes ont pu rentrer chez elles ce samedi soir dans certains secteurs de Biscarrosse. L'incendie de Pontevest dans le Var, lui, reste encore très actif en raison de nombreuses reprises qui nécessitent des évacuations dans plusieurs communes. Dans l'actualité aussi, le gouvernement veut former tous les cadres du ministère de l'Éducation nationale afin de mieux lutter contre les discriminations anti-LGBT+. Un plan dévoilé ce samedi par la ministre chargée de la lutte contre les discriminations. Ce plan prévoit aussi que l'ensemble des départements français disposent d'au moins un centre LGBT+, d'ici 2029. Le secrétaire général de l'ONU, Antonio Guterres, en visite pour la première fois en Syrie. Il appelle la communauté internationale à aider ce pays en transition après des années de guerre civile. Il appelle aussi au respect de la souveraineté de la Syrie en référence aux incursions israéliennes dans le sud du pays. En tennis, le Français Quentin Alice remporte le premier titre ATP de sa carrière. Il a battu Alexander Bublik en finale de l'Open de Kitzbühel en Autriche. C'est le premier Français de l'ère Open à s'imposer dans ce tournoi après 6 défaites tricolores en finale, dont celle d'Arthur Cazaux l'an dernier. Enfin, il avait réalisé le film culte The Mask avec Jim Carrey et Cameron Diaz. Le réalisateur américain Chuck Russell est décédé à l'âge de 74 ans. Voilà pour ce point sur l'actualité. Merci de l'avoir suivi.

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tous, nous reconstruirons, nous réparons et nous serons présents aussi longtemps qu'il le faudra, déclare Emmanuel Macron face aux incendies qui ravagent plusieurs régions de France. Le Premier ministre avertit qu'en Gironde, les prochaines heures pourraient être difficiles car les prévisions redeviennent défavorables. 1500 militaires interviennent en soutien depuis ce samedi soir. Ils ont pour mission d'appuyer l'évacuation des populations et de contribuer à protéger les habitations laissées sans surveillance. Près de 200 000 personnes ont été évacuées dans le sud-ouest de la France, dont 167 000 en Gironde, selon le ministre de l'Intérieur. La vitesse de circulation est abaissée dans 8 départements du sud-ouest à cause de l'épisode de pollution de l'air provoqué par les incendies. Dans le Var, l'incendie du massif du Gros Bessillon n'est pas fixé et a parcouru 4 000 hectares, selon la préfecture. 2 000 personnes sont toujours évacuées. Des centres d'accueil temporaires ont été activés dans les communes limitrophes pour accueillir les personnes sans solution de relogement. Dans l'actualité aussi, un animateur périscolaire et de centre aéré placé en détention provisoire. Il exerçait à Angers, en Maine-et-Loire. Il est mis en examen pour agression sexuelle sur mineur, enregistrement et détention d'images pédopornographiques et voyeurisme. L'animateur nie des attouchements, mais reconnaît être l'auteur des vidéos. Une bombe américaine datant de la Seconde Guerre mondiale, neutralisée à Choisy-le-Roi, dans le Val-de-Marne. Plusieurs milliers de personnes ont dû quitter leur domicile le temps de l'opération de déminage. La bombe avait été découverte au début du mois sur un chantier archéologique. Et puis, dernière ligne droite pour les coureurs de la Grande Boucle ce dimanche. Une dernière étape modifiée en raison de la situation exceptionnelle liée aux incendies qui touchent le pays. Une partie des forces de l'ordre qui devait encadrer le Tour de France est redéployée. L'étape de ce dimanche est donc raccourcie, 89 km au lieu de 133. Les coureurs ne passeront pas dans les Yvelines et les Hauts-de-Seine, mais ils seront bien à Paris, où ils passeront sur les Champs-Élysées et sur les pentes de Montmartre. C'est la fin de cette édition. Merci de l'avoir suivie.

Bonjour à tous. Plus de 220 000 personnes évacuées depuis le début de l'incendie en Gironde. La préfecture a fait un nouveau bilan au milieu de la nuit, juste après avoir ordonné 55 000 autres évacuations sur 5 communes des abords de Bordeaux, notamment à Marcheprime, Cestas ou Mios. Les autorités ont également ordonné la fermeture partielle de l'autoroute A63. Cette nuit, le combat des pompiers s'est poursuivi face à un feu qui continue de gagner du terrain. Des pompiers qui ont reçu le renfort de l'armée depuis hier soir. Les trois armées sont mobilisés, assure la ministre des Armées Catherine Vautrin. 1500 militaires ont pour mission d'appuyer l'évacuation des populations et de contribuer à protéger les maisons laissées sans surveillance. L'A400M également, cet avion de transport de troupes reconverti en bombardier d'eau, a effectué un premier largage de retardant en début de soirée hier sur la commune de Lacanau. Dans les Landes, le feu qui sévit autour de Biscarrosse n'est toujours pas fixé lui non plus. En revanche, il a perdu en intensité sur la journée d'hier. Les autorités ont donc autorisé 3000 Biscarrossais à regagner leur domicile. L'incendie a détruit plus de 3600 hectares. Dans le reste de l'actualité à l'étranger, ce drame à Berlin hier soir en marge de la marche des fiertés. Un véhicule a percuté la foule au niveau du parc Tiergarten. Le bilan fait état d'un mort et d'une quinzaine de blessés dont certains ont leur pronostic vital engagé. Plusieurs suspects sont activement recherchés. Retour en France, 6 hommes ont été mis en examen et écroués à Paris. Ils sont poursuivis pour vol en bande organisée, transport et cession d'armes. Ils sont au cœur d'une information judiciaire antiterroriste portant sur des soupçons d'un projet d'attaque visant une synagogue à Sarcelles début juillet. Plusieurs centaines de personnes avaient été évacuées face à la présence d'un véhicule suspect. La cible des individus reste à confirmer. Et puis le Tour de France s'apprête à baisser le rideau pour cette édition 2026. Dernière étape aujourd'hui autour des Champs-Élysées. Étape raccourcie pour soulager les forces de l'ordre engagées sur les incendies en Gironde. Hier, c'est l'équatorien Richard Carapaz qui est arrivé seul en tête à l'Alpe d'Huez. Très bon réveil à tous.

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1: Bélier, vaquez à vos occupations quotidiennes mais sans plus et finissez ce que vous avez commencé.
2: Taureau, bonne forme. Vous bénéficiez d'un potentiel énergétique en hausse. Vous buvez du petit lait car la conjoncture astrale vous est favorable.
3: Gémeaux, ne ressassez pas vos soucis dans votre coin. Extériorisez vos émotions au lieu de broyer du noir.
4: Cancer, vous foisonnez d'idées en tout genre pour parvenir à vos fins au plus vite.
5: Lion, vous avez tendance à vous inquiéter pour des choses qui n'en valent pas la peine.
6: Levez le pied, vous en avez besoin.
7: Vierge, si vous travaillez en équipe, vous avez des choses à mettre à plat ou à éclaircir.
8: Les grandes explications sont de saison.
9: Balance, vous vous accordez fort peu de répit.
10: Vous faites preuve d'un professionnalisme exemplaire et d'une détermination hors pair.
11: Scorpion, vous avez envie de briller, de donner la pleine mesure de votre tempérament.
12: Vous êtes assoiffé de pouvoir, en somme.
13: Sagittaire, vous devez équilibrer vos repas, manger davantage de légumes frais et de laitage.
14: Capricorne, vous retrouvez votre allant et votre enthousiasme pour mener vos affaires tambour battant et donner un nouveau souffle à vos activités.
15: Verseau, continuez sur votre lancée, vous êtes bien parti.
16: Aussi, fixez-vous une ligne directrice.
17: Poisson, grande forme et morale en hausse.
18: Mars vous insuffle un bon dynamisme qu'il vous faut utiliser sans plus attendre.

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1: Et nous sommes le 26 juillet aujourd'hui, nous fêtons les Anne et les Joachim. Et en ce 26 juillet, je pourrais vous parler de la création en 1908 aux États-Unis du Bureau of Investigation, le BOI, le futur FBI, création de Charles-Joseph Bonaparte, homme politique américain et petit-neveu de Napoléon Ier. J'aurais aussi pu vous parler de l'annexion de Tahiti par la France en 1891. Mais le 26 juillet 1943, naît Michael Philip Jagger, plus connu sous le prénom de Mick, le papy du rock avec les Rolling Stones, peut s'enorgueillir d'être l'un des plus vieux groupes de rock encore en activité de l'histoire. Créé en 1962, les Stones sont un de ces rares groupes à avoir gardé sa formation originelle. C'est donc au début des années 60 que se noue sa création. Mick Jagger et Keith Richards se connaissent déjà puisqu'ils sont allés en classe ensemble. La rencontre décisive est celle avec Brian Jones et Ian Stewart dans un club de Londres. Les Rolling Stones naissent en 62 avec en plus le bassiste Bill Wyman et le batteur Charlie Watts. Discret au début sur scène, Mick Jagger commence à s'imposer et devient le leader au détriment de Brian Jones. Il va très vite proposer ses inspirations sur les disques du groupe. Avec Keith Richards, il composera The Last Time en 65 et enchaînera avec le légendaire I Can't Get No Satisfaction la même année. Suivront Jumping, Jack Flash, Paint in Black ou encore Sympathy for the Devil. En 60 ans de carrière et une vie d'excès en tout genre, les papis du rock ont marqué et marquent encore l'histoire de la musique. La citation du jour est signée Mick Jagger. Il n'y a aucun problème à se laisser aller dans la mesure où vous savez quand revenir.

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à tous. 55 000 nouvelles évacuations ordonnées par les autorités en Gironde hier soir. Elles concernent 5 communes situées près de Bordeaux, Marcheprime, Millos, Sestas, Biganos et Le Barp. Ces évacuations portent à 220 000 le nombre d'habitants évacués en Gironde depuis le début de l'incendie. Une partie de l'autoroute A63 a également été coupée sur décision de la préfecture. Cette nuit, le feu a continué de s'étendre avec une propagation rapide observée en début de nuit. La barre des 40 000 hectares parcourus par les flammes a été franchie. Toujours sur le front des incendies, le feu dans le Var reste très actif ce matin. De nombreuses reprises de feu ont été constatées hier. 2000 personnes ont été évacuées au total et les flammes ont parcouru environ 3200 hectares. Notez qu'à Biscarrosse, l'incendie qui sévit depuis jeudi a perdu en intensité. 3000 habitants ont pu regagner leur domicile hier soir. Parallèlement, les enquêteurs cherchent à comprendre les causes de ces incendies. Le procureur de Bordeaux indique que l'hypothèse accidentelle est privilégiée pour le feu qui s'est déclaré en Gironde. Il aurait été provoqué par une machine de débroussaillage utilisée par les ouvriers d'une entreprise travaillant pour le compte d'Enedis. 3 hommes ont aussi été arrêtés hier en Gironde pour mise en danger de la vie d'autrui. 2 d'entre eux pour avoir tiré des feux d'artifice sur le bassin d'Arcachon. Le 3e pour avoir mis le feu à des arbustes près de Bordeaux. Dans le reste de l'actualité, le gouvernement veut former tous les cadres du ministère de l'Éducation nationale afin de mieux lutter contre les discriminations anti-LGBT+. Un plan dévoilé hier par la ministre chargée de la lutte contre les discriminations. Ce plan prévoit aussi que l'ensemble des départements français disposent d'au moins un centre LGBT+ d'ici 2029. Et puis le Tour de France, Richard Carapaz s'impose en solitaire à l'Alpe d'Huez et s'assure le maillot à poids. C'est la 2e victoire d'étape pour l'Équatorien. Paul Sexas a terminé 10e, mais le Français reste tout de même 4e au classement général, sauf catastrophe. Tadej Pogacar devrait remporter la grande boucle ce soir. Notez que l'étape de ce soir a été raccourcie pour soulager les forces de l'ordre engagées sur les incendies en France. Très bonne journée à tous.

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0: Goethe Moirier Bissarmin. Bonne journée. Bonjour tout le monde.
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0: Le sujet du jour concerne la vie en société. Le comble pour une ménagère chez le coiffeur, c'est d'exiger un balayage. La France est un pays de fous. Pas étonnant que tant d'étrangers y demandent le droit d'asile. Il est normal qu'un politocard se prenne une veste après avoir retourné la sienne. Une prise de conscience dépend du courant d'opinion. L'inverse aussi. Le comble de l'injustice, c'est quand une main courante est mise au panier. Ce qui effrène éthique peut être un ralentisseur de morale. La liberté, c'est du vol. Tous les aviateurs en savent quelque chose. Dans les quartiers sensibles, ce ne sont pas les cibles qui manquent.
1: Et de Guy Berthaud, nos élus sont des perroquets qui parlent le caméléon. Aujourd'hui, 26 juillet, Sainte Anne et aussi Saint Joachim, les parents de la Vierge Marie.
0: 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Aber Rei an Sankt Anna, fir de Bur ist man.
1: À la Sainte Marguerite de la pluie, le paysan jamais ne sourit. Mais pluie à la Sainte Anne, pour lui, est bonne manne.
0: Gutterdain, alle. Bonne journée. 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

Bonjour à tous. Les flammes poursuivent leur route vers Bordeaux. 5 nouvelles communes ont été évacuées dans la nuit en Gironde face à la progression rapide de l'incendie en début de nuit. Ces nouvelles évacuations ont concerné 55 000 personnes. Elles sont 220 000 à avoir été évacuées au total dans le département depuis le début de l'incendie. Les flammes ont brûlé 42 000 hectares selon un dernier bilan de la préfecture ce matin. Notez que l'autoroute A63 a été partiellement coupée de manière préventive par les autorités. La SNCF, de son côté, appelle à reporter ou annuler les déplacements prévus en Gironde et dans les Landes. Elle assure qu'il n'y aura pas de frais supplémentaires sur vos billets annulés ou reportés. Et face à la violence des flammes, les pompiers ont pu compter sur de premiers renforts. Hier, l'avion militaire de transport de troupes A400M, reconverti en bombardier d'eau, a effectué un premier largage de retardant hier sur la commune de Lacanau. 1500 militaires sont aussi arrivés sur place hier pour encadrer l'évacuation des civils et surveiller les reprises de feu. Les trois armées sont mobilisées, assure la ministre des Armées Catherine Vautrin. Sur le front des incendies, toujours, le feu est encore très actif dans le Var. Il a parcouru près de 4000 hectares sur le Gros Bessillon depuis mardi. La journée d'aujourd'hui est à craindre avec la reprise de Mistral dans le sud-est. Dans les Landes, l'incendie autour de Biscarros, lui, a baissé en intensité mais n'est toujours pas fixé. 3000 habitants ont tout de même pu regagner leur domicile hier soir. Dans le reste de l'actualité, un nouvel animateur périscolaire placé en détention provisoire hier à Angers. Cette fois, l'homme de 26 ans a été mis en examen pour agression sexuelle sur mineurs, enregistrement et détention d'images pornographiques et voyeurisme. Il avait été interpellé jeudi après qu'un enfant de 4 ans ait rapporté certains faits à son père qui a prévenu les forces de l'ordre. Et puis les Français n'en finissent plus de bouleverser le monde du badminton. Hier, Thomas Junior Popov s'est hissé en finale de l'Open de Chine, l'un des plus grands tournois au monde. Il affrontera ce matin le Taïwanais Shu Tianchen. La rencontre est prévue au plus tôt à 9h30 ce matin. Voilà pour l'actualité. Très bonne journée à tous.

0: Goethe Maurier Wissam. Bonne journée. Bonjour tout le monde.
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0: Le sujet du jour concerne la vie en société. Le comble pour une ménagère chez le coiffeur, c'est d'exiger un balayage. La France est un pays de fous. Pas étonnant que tant d'étrangers y demandent le droit d'asile. Il est normal qu'un politocard se prenne une veste après avoir retourné la sienne. Une prise de conscience dépend du courant d'opinion. L'inverse aussi. Le comble de l'injustice, c'est quand une main courante est mise au panier. Ce qui effrène éthique peut être un ralentisseur de morale. La liberté, c'est du vol. Tous les aviateurs en savent quelque chose. Dans les quartiers sensibles, ce ne sont pas les cibles qui manquent.
1: Et de Guy Berthaud, nos élus sont des perroquets qui parlent le caméléon. Aujourd'hui, 26 juillet, Sainte Anne et aussi Saint Joachim, les parents de la Vierge Marie.
0: Sankt Margaret Langerei, kommt im Bür nicht gelei. Aber Rei an Sankt Anna, für de Bür ist man.
1: À la Sainte Marguerite de la pluie, le paysan jamais ne sourit. Mais pluie à la Sainte Anne, pour lui, est bonne manne.
0: Güterdain, là. Bonne journée et nat fou.
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1: Bonjour, c'est Mado et c'est tout simplement pour vous annoncer que dimanche, je serai dans les studios à partir de 9h.

0: Bonjour à tous, le trafic ferroviaire coupé au sud de Bordeaux. La 63 est aussi partiellement fermée, conséquence des feux de forêt qui touchent actuellement la Gironde. L'incendie a encore progressé cette nuit en direction de la métropole bordelaise. Les flammes ont parcouru 42 000 hectares et de nouvelles évacuations ont été ordonnées en début de nuit. Depuis le début de l'incendie, 220 000 habitants et touristes ont été évacués en Gironde. Aujourd'hui, le vent va continuer de souffler d'ouest en est. Et les pompiers qui restent mobilisés face à un incendie qu'ils qualifient d'imprévisible. Visible et d'ingérable, 68 soldats du feu ont été blessés depuis le début de l'incendie, dont 10 ont été évacués en centre hospitalier. On ne déplore toujours aucune victime civile. 1400 pompiers et 1500 militaires sont mobilisés en Gironde. Dans les Landes, l'incendie de Biscarrosse a légèrement perdu en intensité, mais il est loin d'être maîtrisé, indique ce matin le préfet. 3600 hectares sont partis en fumée, une centaine d'habitations ont été détruites. Hier soir, 3000 Biscarrossais ont pu regagner leur domicile. Dans le reste de l'actualité, ce drame à Berlin hier soir. Un véhicule a foncé sur la foule en marge de la marche des fiertés. Le bilan ce matin fait état d'un mort et d'une quinzaine de blessés, dont certains ont leur pronostic vital engagé. Les autorités sont à la recherche de plusieurs suspects. Bruno Le Maire ne ferme pas la porte à une candidature au présidentiel de 2027. Dans un entretien à la Tribune dimanche, l'ancien ministre de l'économie déclare vouloir changer de système, jugeant la France en crise de régime larvé. Il est temps de construire une autre France, affirme-t-il. Est-ce enfin la fin du démarchage téléphonique? Un décret paru hier au journal officiel indique qu'à partir du 11 août, les entreprises qui démarchent par téléphone ne seront plus autorisées à le faire si elles n'ont pas recueilli le consentement des consommateurs au préalable. Selon Que Choisir Ensemble, le démarchage téléphonique est source d'agacement quotidien pour 97% des Français. Et puis, sauf surprise, les plages du débarquement en Normandie devraient faire leur entrée à la liste du patrimoine mondial de l'UNESCO. Le dossier doit être tranché aujourd'hui en Corée du Sud. Très bon dimanche.
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Et voilà, bonjour, bonjour à toutes et à tous. Eh bien, il est tout juste 9h07 à la pendule d'RCBS 3.5 FM. Et c'est Mado avec vous qui est présente dans les studios jusqu'à 12h. Je vous souhaite un très très bon réveil et surtout une excellente matinée en ma compagnie. Et bien voilà, le petit programme du dimanche matin, accordéon jusqu'à 10h, de 10h à 10h30, programme varié, et dès 10h30, c'est vous qui me ferez la programmation, et bien jusqu'à 12h avec vos disques demandés, les dédicaces. Pour cela, un seul numéro, 03 88 97 89 39. Et en ce dimanche 26 juillet, eh bien, là, je vous rappelle juste la pharmacie de Garde et Lutzelouse. Pour la fête, eh bien, nous fêtons les ânes aujourd'hui. Et puis, ma foi, on n'oubliera pas les anniversaires du jour. Pour le médecin de Garde, veuillez noter le 03 69 55 33 33. Les pôles santé à Schirmeck, 03 88 47 57 87. Et pour les urgences, c'est le 15. Voilà, comme ça je vous ai déjà donné la petite information concernant le service médical. Et sans plus tarder, eh bien on va bien repartir avec le chouchou de mon cœur. Et ça, bien sûr, c'est André Verschuren.

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1: Et voilà, et comme il va bientôt être 10h, eh bien, on va sans plus tarder écouter encore le Viva España de André Verschuren.

Eh bien voilà, comme promis, il est tout juste 10 heures. Eh bien déjà, l'heure accordéon étant passée, eh bien c'est l'heure pour moi de voilà, vous passer le service médical. Mais tout d'abord, eh bien je voudrais saluer les personnes qui viennent seulement de me rejoindre. Voilà, tout ce que je peux vous dire, c'est que vous avez loupé un bon petit moment. Mais c'est pas bien grave, hein. Ça sera reporté à dimanche prochain. Voilà, pour le service de garde, veuillez noter le médecin, le 03 69 55 33 33. Le pôle santé à Schirmeck, 03 88 47 57 87. Et pour les urgences, c'est le 15. En ce qui concerne la pharmacie de garde, c'est la pharmacie de Lutzelouse. Et comme nous sommes le dimanche 26 juillet, eh bien nous fêtons les ânes. Alors très très bonne fête aux ânes. Oh, je connais pas mal. Bonne fête à vous et bonne journée. Sans oublier les anniversaires du jour. Ben, je ne vais pas oublier le mien parce que ça fait 52 ans que je suis mariée aujourd'hui. Voilà. Vous savez tout pour la journée. Ah bah oui, hein, le temps passe vite quand même. Eh bien, la petite demi-heure là qui va suivre, c'est tout simplement programme varié, en sachant que 10h30, c'est vous qui me faites la programmation. Pour vos dédicaces, j'en ai déjà pas mal. Contactez le 03 88 97 89 39. Bah je sais que vous aimez bien la bonne musique. Et si on partait tout de suite avec Bernard Marly au Tyrol et on écoute Fleurs du Tyrol qui sera suivi des Sweet People, qu'est-ce qu'on a dansé sur cette chanson? Eh oui, eh oui. Allez, c'est parti avec Bernard Marly.

chansons et nous commencerons mon disque demandé, les dédicaces. Allez, c'est parti avec Robin Lyon et son titre, vous le connaissez, je préfère l'entendre chanter.

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1: Eh bien voilà, tout juste 10h30 et nous débutons les dédicaces. Alors pour cela, seul numéro 03 88 97 89 39. La première dédicace, eh bien nous allons passer à Pierrette. Et Pierrette, nous allons aller à nous interprète, je suis...
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1: Voilà. Nous a demandé Aino.
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1: c'est tout spécialement pour les auditeurs, l'équipe d'RCB, Kiki.

Et voilà, nous allons poursuivre avec François de Gueldre, Le Soleil. Ah bah oui, ça, on n'oubliera pas. François de Gueldre, c'est Le Ciel, le Soleil et la Mer. Et c'est de la part de Françoise pour Jean-Marie, Daniel et Mado. Merci beaucoup. Elle remercie beaucoup Jean-Marie qui fait toujours des dédicaces.

Et après François de Gueldre, eh bien, on va sans plus tarder passer avec l'orchestre Guy-Robert Frise, Tango Medley, et c'est de la part d'Odette pour Claudie, Kiki et moi-même. Merci beaucoup, sans oublier Robert. Allez, elle nous fait de gros gros bisous en nous souhaitant un très bon dimanche. Merci beaucoup.

de la part de Jean-Marie pour Daniel, tous les auditeurs, l'équipe d'RCB, sans oublier Claudie, Mado et Robert. Merci beaucoup. Allez, c'est parti avec Andy Bourne.

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1: Et voilà, nous poursuivons les dédicaces. Et c'est nos amis Sweet People qui nous interprètent Vol Vol, mélodie d'amour. Et c'est de la part de Nadou pour moi-même. Merci beaucoup à vous. Et c'est également pour de la part de Christelle, pour toute l'équipe d'RCB, sans oublier Kiki, Claudie et tous les animateurs. Merci.

Et de la part de Christelle pour Kiki, Claudie, Mado. Eh bien oui, elle remercie toujours Claudie de son émission. Ah ouais, elle l'adore. Hein. Elle l'adore. Et maintenant, on écoute Stéphanie Rodriguez. Si je l'ai encore en place, ça, c'est pas la même chose. Bon, ben, on va passer à autre chose. Je vais passer à autre chose, c'est pas bien grave. Allez, je passerai après Christelle, ne t'inquiète pas. On écoute la Sierra Nevada. Et la Sierra Nevada est interprétée par Hansi. Et c'est de la part de Pierrette pour toute l'équipe d'RCB. RCB, Mado, Claudie, Kiki. Et bien sûr, en nous souhaitant un bon dimanche. Merci beaucoup, Nadou.

Et voilà, Christelle, j'ai retrouvé ta chanson. Eh bien, on écoute sans plus tarder l'orchestre Dominique et Stéphanie Floquet avec Magic Air. Et c'est pour Claudie Kiki Mado. Eh bien, on te remercie beaucoup. Gros bisous.

ça passe vite quand c'est beau, hein. Voilà, j'espère que cette chanson t'a bien plu. Eh bien, maintenant, on va écouter Hansi. Hansi avec Rot Rosen. Et c'est de la part de Jojo Robert Mado. C'est pour Paulette, lui souhaitant un très très bon dimanche. Et comme je sais que Jean-Marie aime cette chanson, eh bien voilà, on la dédicace également pour Jean-Marie et Daniel.

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1: Et oui, voilà, et encore une bonne petite heure pour justement passer un bon petit moment ensemble. Et là, c'est de la part de Paulette et c'est pour Monsieur Otto avec de gros gros bisous. Et puis ma foi, allez, elle lui fait de gros bisous et puis surtout un bon dimanche. On écoute Edith Piaf.
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de la part de Robert et Mado, et c'est pour Jojo, Mireille, la famille en Moselle et bien sûr les voisins du 24. On écoute Denis Simon avec Loreley.

Ah là là, qu'est-ce que ça passe très très vite, hein. Ça, on peut le dire. Allez, on va passer à la Paloma. Et la Paloma est de Hubert et Sonia. Et c'est de la part de la part de Paul pour Jeanne, avec de gros bisous.

de la part de Kiki pour tous les auditeurs et auditrices du samedi matin. Et bien voilà, elle vous envoie une jolie chanson et c'est Ivan Sevic qui nous interprète. Oui, je l'ai préparé. Voilà, Ivan Sevic qui vous interprète « Je reviendrai ». Oui, mais de toute façon, elle reviendra, notre Kiki. Rétablis-toi encore un peu.

et de la part de Claudie pour tous les auditeurs du vendredi soir. Eh bien, on écoute Jérôme Robert avec l'arc-en-ciel. Et allez, c'est que pour vous avec de gros bisous.

Et de la part de pour le plaisir personnel de Joël, eh bien, on va sans plus écouter, bah oui, je sais qu'elle aime bien, et on va écouter Robin Léon. Allez, bisous à toi, Joël.

Et voilà l'anniversaire qui arrive. Et c'est de la part de famille Pedro et Fon pour Rafi qui a son anniversaire. Eh bien, il lui souhaite tout simplement un joyeux anniversaire, de gros gros bisous. Surtout, profitez de faire la fête aujourd'hui. On écoute Patrick Sébastien, joyeux anniversaire.

Et pourtant, une année, ça passe très très vite. Voilà. Eh bien là, c'est Jeanne qui remercie Paul. Voilà, c'est mieux de sa dédicace. On écoute l'orchestre Memphis, un soir d'été.

0: Et il est tout juste 11h36 à la pendule RCB 103.5 FM. Allez, un dernier rappel du service médical. Veuillez noter le tour de garde eh bien, des médecins. C'est le 03 69 55 33 33. Les ambulances le 15. Et pour la pharmacie, c'est la pharmacie de Lutzelouze qui est de garde aujourd'hui. 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Il n'est jamais trop tard pour bien faire. Il y a toujours une fête, un anniversaire, un petit cadeau à faire. Ben, je peux dire que c'est sympa. Voilà ce que j'avais à vous dire. Et maintenant, eh bien, on va repartir quand même avec quelques chansons, hein, y a pas de souci. Ah, ça c'est pas passé.
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0: Voilà, j'ai fait le tour de la vallée, c'est pas mal. Eh bien, on va écouter Michel Sardou. Et Michel Sardou est demandé de la part de Françoise, pour Robert et Mado. Bah oui, en nous souhaitant un joyeux anniversaire de mariage. Merci beaucoup. Allez, on va essayer de faire la fête aujourd'hui. Gros bisous.

0: Et voilà, il est déjà 11h53 à la pendule d'RCB 103.5 FM. Eh bien, les programmes Amado s'achèvent. Vous avez passé, j'espère, un très bon moment avec moi. Et ben voilà, les choses, toutes bonnes choses prennent fin. Mais vous inquiétez pas, je suis de retour dimanche. Dès demain matin, c'est Tamara qui reprendra le poste. Et pour les émissions bénévoles, alors à savoir que Claudie ne sera pas là vendredi soir. Et samedi, eh bien samedi, il n'y aura pas Thierry dans les studios, mais il vous a mis un replay. Vous aurez quand même ces belles musiques. Et là, eh bien, c'est normal, il a pris congé, on arrive au mois d'août. Et puis voilà ce que je peux vous dire. Tout en vous souhaitant une très très bonne journée, une très bonne semaine, je vous fais de gros bisous. Et on écoute encore, eh bien, mes deux chansons favorites pour terminer ce programme. C'est Rino Lombardi, On tape des mains, on tape des pieds. Et pour remercier tout le monde, c'est Amel, Georges Amel. Merci de votre amitié et gros bisous à tous.
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Bonjour à tous. La nuit a été difficile en Gironde. Virulent, l'incendie progresse vers l'agglomération bordelaise. Désormais, les flammes ont parcouru 42 000 hectares. Ce dimanche, l'avion militaire A400M sera à nouveau engagé, a annoncé Laurent Nunez. Parmi les pompiers mobilisés, 68 ont déjà été blessés et 220 000 personnes évacuées dans le département. Le ministre de l'Intérieur est l'invité du journal de 20h ce soir. Il fera un nouveau point sur l'évolution de la situation. La SNCF décide de l'interruption totale de la circulation des trains au sud de la métropole girondine. Pas de train donc entre Bordeaux et Tarbes, Bordeaux et Hendaye et Bordeaux et Arcachon. Pour le reste, la compagnie ferroviaire recommande aux voyageurs qui passent par les zones sinistrées de reporter leur trajet prévu aujourd'hui et lundi. La préfecture de Gironde a également annoncé la fermeture de l'A63 entre Bordeaux et l'Espagne sur 60 km dans les deux sens de circulation. L'Espagne qui est également en proie aux flammes alors que les pompiers luttent contre un brasier géant aux portes de Madrid. Un autre incendie s'est déclaré dans la région de Valence où l'on compte déjà un mort. Au total, 75 000 personnes ont été évacuées dans le pays. Dans le reste de l'actualité, l'hommage rendu au père Hamel ce dimanche. L'homme d'église a été assassiné le 26 juillet 2016 devant l'autel de son église près de Rouen. Les deux assaillants qui se sont réclamés du groupe État islamique ont été abattus par la police. Plus tard, le procès a condamné trois complices et révélé plusieurs défaillances des services du renseignement. Ce matin, Sébastien Lecornu a prononcé un discours lors de la messe d'hommage. Laurent Nunez, François Hollande ou encore Édouard Philippe étaient également présents. Et puis, dernier jour pour le Tour de France, les coureurs vont parcourir 90 km dans Paris ce soir pour la 21e étape. Elle a été raccourcie pour soulager les forces de l'ordre mobilisées sur les incendies en France. Les coureurs passeront malgré tout trois fois par la butte de Montmartre, sauf incident de course. Tadej Pogacar devrait remporter sa 5e grande boucle. Voilà pour l'info, très bonne journée à tous.

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tous. Il n'y a pas d'évacuation de Bordeaux en cours, ni à l'ordre du jour, rassure le maire Thomas Cazenave. 2500 personnes sont réfugiées dans le parc des expositions. Les flammes de Gironde gagnent du terrain. Elles seraient désormais à 15 km de la métropole bordelaise. Selon le dernier bilan de la préfecture ce matin, 42 000 hectares ont déjà brûlé dans le département. Thomas Cazenave qui anticipe le désastre économique. Il demande à Roland Lescure, le ministre de l'économie, la création d'une cellule de crise économique pour soutenir l'industrie du tourisme et de l'hôtellerie-restauration, largement impactée par la mauvaise presse qu'offre l'incendie. Plusieurs entreprises sont également à l'arrêt après avoir été évacuées. Ailleurs en France, des incendies sont en cours dans le Var, la Corse, les Landes et les Hautes-Alpes. Dans le Var, la situation est stabilisée, mais le retour annoncé du Mistral pourrait faire repartir certains points chauds. 4000 hectares ont déjà été parcourus et 17 maisons brûlées. À Biscarrosse, le feu est contenu, mais pas fixé, selon la préfecture. 3600 hectares sont partis en fumée. Dans l'actualité également, est-ce enfin la fin du démarchage téléphonique? Un décret paru hier au journal officiel indique qu'à partir du 11 août, les entreprises qui démarchent par téléphone ne seront plus autorisées à le faire si elles n'ont pas recueilli le consentement des consommateurs au préalable. Selon Que Choisir Ensemble, le démarchage téléphonique est source d'agacement quotidien pour 97% des Français. Ce drame à Berlin hier soir, un véhicule a foncé sur la foule en marge de la marche des fiertés. Le bilan ce matin fait état d'un mort et d'une quinzaine de blessés, dont certains ont leur pronostic vital engagé. Les autorités sont à la recherche de plusieurs suspects. Et puis, c'est officiel, les plages du débarquement en Normandie sont inscrites au patrimoine mondial de l'UNESCO. L'organisation l'a annoncé ce matin. Les plages s'étalent sur environ 80 km de côte entre la Manche et le Calvados. Elles avaient été le théâtre d'une bataille décisive durant la Seconde Guerre mondiale, le 6 juin 1944. Bon dimanche à tous.

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1: Et nous sommes le 26 juillet aujourd'hui, nous fêtons les Anne et les Joachim. Et en ce 26 juillet, je pourrais vous parler de la création en 1908 aux États-Unis du Bureau of Investigation, le BOI, le futur FBI. Création de Charles-Joseph Bonaparte, homme politique américain et petit-neveu de Napoléon Ier. J'aurais aussi pu vous parler de l'annexion de Tahiti par la France en 1891. Mais le 26 juillet 1943, naît Michael Philip Jagger, plus connu sous le prénom de Mick. Le papy du rock avec les Rolling Stones peut s'enorgueillir d'être l'un des plus vieux groupes de rock encore en activité de l'histoire. Créé en 1962, les Stones sont un de ces rares groupes à avoir gardé sa formation originelle. C'est donc

au début des années 60 que se noue sa création. Mick Jagger et Keith Richards se connaissent déjà puisqu'ils sont allés en classe ensemble. La rencontre décisive est celle avec Brian Jones et Ian Stewart dans un club de Londres. Les Rolling Stones naissent en 62 avec en plus le bassiste Bill Wyman et le batteur Charlie Watts. Discret au début sur scène, Mick Jagger commence à s'imposer et devient le leader au détriment de Brian Jones. Il va très vite proposer ses inspirations sur les disques du groupe. Avec Keith Richards, il composera The Last Time en 65 et enchaînera avec le légendaire I Can't Get No Satisfaction la même année. Suivront Jumping, Jack Flash, Paint in Black ou encore Sympathy for the Devil. En 60 ans de carrière et une vie d'excès en tout genre, les papis du rock ont marqué et marquent encore l'histoire de la musique. La citation du jour est signée Mick Jagger. Il n'y a aucun problème à se laisser aller dans la mesure où vous savez quand revenir.

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1: Il est 14h.
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3: Bonjour à tous. La Gironde, toujours en proie aux flammes. Elles ont maintenant parcouru près de 46 000 hectares. Cette nuit, 55 000 nouvelles évacuations ont eu lieu, portant le total à 250 000 selon Sud-Ouest. Les pompiers sont renforcés par 1 500 militaires envoyés hier et des moyens aériens européens. Ce dimanche, l'avion militaire A400M sera à nouveau engagé, a annoncé Laurent Nunez. Et les fumées se font sentir dans toute la France. Le vent se déplace d'ouest en est. Les départements limitrophes à l'est de la Gironde et des Landes sont placés en vigilance rouge pour pollution atmosphérique. Les concentrations de particules fines sont très élevées dans l'air. Du Lot à l'Hérault, on dresse le drapeau orange et de la Charente-Maritime à l'Isère, les départements sont en vigilance jaune. Il est conseillé aux personnes vulnérables de s'éloigner des grands axes routiers et de limiter les activités physiques. La SNCF précise les conditions de circulation des trains dans le sud-ouest. Les TGV qui relient Paris à Hendaye et Tarbes ont Bordeaux pour terminus. Toutes les lignes TER qui desservent le sud de la métropole sont supprimées, tout comme les trains de nuit intercités. En revanche, les trains circulent toujours entre Bordeaux et Toulouse. Ces perturbations sont annoncées jusqu'à la fin de la journée au moins. Dans l'actualité également, face à la haine et à la violence, notre réponse sera toujours l'unité, la liberté et la fermeté. Les mots d'Emmanuel Macron sur X. Le président français apporte son soutien au peuple allemand et aux victimes de l'attaque de la Gay Pride de Berlin. Un véhicule a foncé sur la foule, faisant un mort et 16 blessés. Selon les médias allemands, le responsable serait un sympathisant de l'État islamique qui avait tenté de rejoindre le groupe terroriste. Et puis, de nouveaux sites français rejoignent la liste du patrimoine mondial de l'UNESCO. Les 5 plages du département en Normandie et les forteresses royales du Languedoc, plus connues sous le nom de Château Cathare. 8 forteresses édifiées au XIIIe siècle. Ils rejoignent le Mont Saint-Michel, le Palais de Versailles ou encore la cathédrale de Chartres. Bon dimanche.

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1: Bonjour à tous, 240 habitations détruites, 42 000 hectares brûlés et 75 sapeurs-pompiers blessés. Les premiers dégâts des incendies observés en Gironde. La préfecture lance un appel aux agriculteurs qui souhaitent se mobiliser. Ils peuvent se manifester via le formulaire disponible sur le site de la préfecture. Les flammes sont désormais à 15 km de la métropole bordelaise. Roland Lescure, le ministre de l'économie, a accepté la demande du maire de Bordeaux. Une cellule de crise économique sera ouverte dans les prochaines heures, annonce Thomas Cazenave sur BFM TV. De quoi venir en aide aux entreprises évacuées et au secteur du tourisme largement impacté par la mauvaise presse des incendies. À Biscarrosse, les habitants ont pu rentrer chez eux ce matin. Le feu des Landes est contenu mais pas encore fixé pour le moment. Selon la préfecture, il a ravagé 3600 hectares de végétation. L'actualité, c'est aussi 10 ans après l'hommage rendu au père Hamel ce dimanche. Il a été assassiné le 26 juillet 2016 devant l'hôtel de son église près de Rouen. Les deux assaillants qui se sont réclamés du groupe État islamique ont été abattus par la police. Plus tard, le procès a condamné 3 complices et révélé plusieurs défaillances des services de renseignement. Sébastien Lecornu a prononcé un discours lors de la messe d'hommage. Laurent Nunez, François Hollande ou encore Édouard Philippe étaient également présents. En Europe, les autorités roumaines annoncent avoir abattu un nouveau drone, le 3e en 3 jours. Selon le président roumain, l'enquête révèle que l'un de ces drones est un modèle utilisé par la Russie dans son conflit avec l'Ukraine. Les investigations se poursuivent pour déterminer l'origine des 2 autres. La Roumanie, membre de l'OTAN, partage une frontière avec l'Ukraine. Et puis, dernier jour pour le Tour de France, les coureurs vont parcourir 90 km dans Paris ce soir pour la 21e étape. Elle a été raccourcie pour soulager les forces de l'ordre mobilisé sur les incendies en France. Les coureurs passeront malgré tout 3 fois sur la butte de Montmartre. Sauf incident de course, Tadej Pogacar devrait remporter sa 5e grande boucle. Bon après-midi à tous.

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1: Dessaler l'eau de mer grâce au soleil pour moins cher que l'eau en bouteille. Tout de suite, votre chronique innovation. Imaginez pouvoir transformer de l'eau de mer en eau potable simplement avec la lumière du soleil. Mieux encore, pour un coût qui pourrait être inférieur à celui d'une bouteille d'eau. C'est l'objectif d'une invention mise au point par des chercheurs chinois. Concrètement, leur innovation repose sur un matériau. Sans entrer dans les détails techniques, on peut l'imaginer comme une éponge très performante qui capte la lumière du soleil. Elle en absorbe plus de 90%, puis transforme cette énergie en chaleur. Cette chaleur sert à faire évaporer l'eau de mer, le sel reste sur place tandis que la vapeur est récupérée puis condensée pour obtenir de l'eau douce. Grâce à cette conception, le système utilise près de 47% d'énergie en moins que des technologies similaires. Les premiers essais sont encourageants, les chercheurs ont testé leur dispositif en extérieur pendant un an et estiment qu'ils pourraient produire de l'eau potable à un coût inférieur à celui de l'eau en bouteille. En revanche, cette technologie n'est pas encore commercialisée. Les équipes travaillent désormais à un déploiement à plus grande échelle pour vérifier qu'elle reste aussi efficace dans des installations de grande capacité. Si cette étape est réussie, cette innovation pourrait offrir une nouvelle solution pour alimenter en eau potable les régions côtières et les îles ou les zones où l'accès à l'eau potable est le plus difficile, simplement grâce à l'énergie du soleil.

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tous. C'est l'un des incendies les plus importants recensés en France depuis la Seconde Guerre mondiale. 42 000 hectares brûlés en Gironde. En 1949, les flammes avaient ravagé 50 000 hectares de la forêt des Landes de Gascogne. Et face à ce feu des plus imprévisibles, 250 000 évacuations ont déjà été ordonnées. Dans les communes abandonnées, les forces de l'ordre patrouillent pour éviter les cambriolages. Hier, un homme a été interpellé pour avoir volé 44 bouteilles de vin grand cru dans une maison évacuée près de Bordeaux. Le suspect serait connu de la justice. Il a déjà été placé en garde à vue. L'Espagne est également en proie aux flammes. Alors que les pompiers luttent contre un brasier géant aux portes de Madrid, un autre incendie s'est déclaré dans la région de Valence, où l'on compte déjà un mort. Les vents violents risquent de propager les feux de forêt vers le sud. Au total, 75 000 personnes ont été évacuées dans le pays. Le roi Felipe VI a déploré la perte d'un patrimoine naturel inestimable. Dans le reste de l'actualité en Chine, les dégâts du typhon Noul. Ce dimanche, une zone touristique du nord-ouest du pays a été touchée par une crue soudaine. Bilan, 10 morts et 23 blessés. Plusieurs campeurs ont été piégés par des pluies torrentielles. Le pays reste sous alerte face aux inondations. Ce drame à Berlin hier soir, un véhicule a foncé sur la foule en marge de la marche des fiertés. Le bilan ce matin faisait état d'un mort et d'une quinzaine de blessés, dont certains avec un pronostic vital engagé. Les autorités sont à la recherche de plusieurs suspects. Selon les médias allemands, le responsable serait un sympathisant de l'État islamique qui avait tenté de rejoindre le groupe terroriste. Sur X, Emmanuel Macron a apporté son soutien au peuple allemand. Et puis, reprise des entraînements demain pour le PSG en préparation de la saison de Ligue 1. Arrivé à la fin de son contrat avec le club parisien, Bradley Barcola a décliné l'offre de prolongation de contrat émise par le PSG, selon les informations de l'équipe. Voilà pour l'info. Bon après-midi à tous.

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Bonjour, ma sélection télé pour votre soirée du dimanche 26 juillet sur TF1. Superchondriaque, film avec Danny Boone et Cadmerade. Romain est un hypochondriaque convaincu que chaque petit mal est le signe d'une maladie grave. Sa vie est un véritable parcours du combattant, rythmé par ses consultations médicales incessantes. Sur France 2, heureux gagnant, film avec Fabrice Eboué. Une chance sur 19 millions, plus de probabilité d'être frappé par une météorite que de gagner au loto. Pour nos heureux gagnants, le rêve va rapidement se transformer en cauchemar et leur vie voler en éclats. Sur W9, Le Cerveau, film avec Jean-Paul Belmondo. Sur Sister, Le Voyage Extraordinaire de Samy, film d'animation. Sur France 3, Enquête à haut risque, série. Sur France 5, Les 100 lieux qu'il faut voir, série documentaire sur le thème Le Nord, terre de vélo. Et puis sur M6 Capital, magazine sur le thème Camping, club, village vacances. Jusqu'où iront les nouvelles formules all-inclusive? Une semaine en famille, en France et en all-inclusive pour moins de 2000 euros. C'est le nouveau défi de tous les géants des vacances. Très belle soirée télé à tous.

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1: Bonsoir à tous. Un nouveau largage de l'A400M attendu en Gironde alors que 42 000 hectares ont déjà brûlé et que les flammes sont aux portes de la métropole bordelaise. Le tissu d'industrie de défense et de sites scientifiques se trouve désormais exposé, notamment des sites du groupe spatial Ariane. Les vacances tournent au cauchemar. 40 000 personnes évacuées des campings des Landes et de Gironde. Le président de la Fédération nationale de l'hôtellerie de plein air s'inquiète de l'arrivée de nouveaux touristes dans les prochains jours. Pour rappel, les autorités préconisent de ne pas se rendre dans les zones sinistrées. La SNCF précise les conditions de circulation des trains dans le sud-ouest. Les TGV qui relient Paris à Hendaye et Tarbes ont Bordeaux pour terminus. Toutes les lignes TER qui desservent le sud de la métropole sont supprimées, tout comme les trains de nuit intercités. En revanche, les trains circulent toujours entre Bordeaux et Toulouse. Ces perturbations sont annoncées jusqu'à la fin de la journée au moins. Et la 63 entre Bordeaux et l'Espagne est également fermée sur 60 km dans les deux sens de circulation. Dans le reste de l'actualité, tout indique qu'il s'agissait d'un attentat terroriste islamiste, a affirmé le ministre de l'Intérieur allemand. La voiture Bélier, qui a foncé hier dans la foule réunie à Berlin pour la Gay Pride, a fait un mort et 29 blessés, selon les derniers chiffres. Le suspect en fuite est un homme de 21 ans qui aurait tenté de rejoindre l'organisation État islamique en Syrie en 2025, avant d'être arrêté au Liban. Il a déjà été condamné pour mise en danger de la sécurité de l'État. Et puis le Tour de France, c'est bientôt terminé pour les 158 coureurs encore en lice. Ils étaient 184 au départ il y a 3 semaines. La 21e et dernière étape conduira les coureurs aux Champs-Élysées, un parcours de 89 km contre 133 initialement prévu en région parisienne. Un parcours raboté donc, mais qui promet tout de même du spectacle avec 3 passages sur la butte Montmartre. Départ à 17h50, arrivée prévue vers 19h45. Bonne fin de journée à tous.

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1: Bonsoir à tous. Il n'y aura pas de retour dans les communes évacuées tant que le feu ne sera pas fixé, annonce la préfète de la Gironde, Sophie Brocas, qui a fait un nouveau point sur la progression de l'incendie. L'augmentation des températures prévues mardi pourrait aggraver le phénomène, une situation inédite en France. Par conséquent, pas de retour au travail demain dans les zones concernées, même pour les personnes qui doivent traverser ces zones pour se rendre sur leur lieu de travail. Le seuil d'alerte aux particules fines a été dépassé dans 4 départements, selon l'Agence régionale de santé de Nouvelle-Aquitaine. Sont concernés la Gironde, les Landes, le Lot-et-Garonne et la Dordogne. 2,5 millions de masques FFP2 sont disponibles dans les pharmacies de garde des zones sinistrées. Il est recommandé de ne pas sortir de chez soi et de garder les fenêtres fermées. Demain, 3 réunions de crise sont prévues. Une première entre Roland Lescure et le maire de Bordeaux afin d'assurer la continuité de l'activité économique. Dans l'après-midi, une réunion d'urgence nationale sera organisée entre le gouvernement et les fédérations professionnelles concernées par les feux, dont celles du tourisme, de l'énergie ou encore les assureurs. Enfin, Maud Bréjon pilotera à son tour une réunion axée sur l'approvisionnement et la reconstruction. Dans le reste de l'actualité, l'hommage rendu au père Hamel ce dimanche en présence de Sébastien Lecornu. L'homme de foi a été assassiné le 26 juillet 2016 devant l'hôtel de son église près de Rouen. Les deux assaillants qui se sont réclamés du groupe État islamique ont été abattus par la police. En sport, le record de France du 400 mètres explosé par Samuel Vessa au championnat de France d'athlétisme d'Albi. Une performance de taille à 2 semaines du début des championnats d'Europe. Le nouveau détenteur du record s'avère être un ancien basketteur de haut niveau. Et puis on note 2 premières médailles pour la France aux mondiaux d'escrime. Pourtant favorite en finale, Sarah Balzer doit se contenter de l'argent au sabre. Toscane Tori est en bronze. Voilà pour l'essentiel de votre actualité. Très bonne soirée à tous à notre écoute. 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
1: Sur votre plateau télé ce soir, un malade imaginaire, de vrais gagnants et des vacances all inclusive. Superchondriaque sur TF1, film avec Danny Boone et Cadmerade. Romain est un hypochondriaque convaincu que chaque petit mal est le signe d'une maladie grave. Sa vie est un véritable parcours du combattant, rythmé par ses consultations médicales incessantes et ses angoisses maladives. Son ami, médecin de profession, se retrouve débordé par des alertes souvent infondées.
2: Dimitri, ça y est, j'ai un truc hyper grave.
3: Sors d'ici, j'ai une salle d'attente, merde.
2: Non mais c'est une urgence. Je te dis de sortir tout de suite de mon cabinet.
3: Pardonnez-moi. Vous disiez un gros sentiment de stress, c'est ça?
4: Tu peux rester dormir chez toi ce soir?
3: Non.
4: S'il te plaît.
3: Non.
1: Heureux gagnant sur France 2, film avec Fabrice Eboué. Une chance sur 19 millions, plus de probabilité d'être frappé par une météorite que de gagner au loto. Pour nos heureux gagnants, le rêve va rapidement se transformer en cauchemar. Preuve que l'argent ne fait pas forcément le bonheur.
3: Oh putain.
5: Quoi, c'est combien?
6: Quoi, qu'est-ce qu'il y a?
2: 5 millions.
6: 5 millions.
2: On va avoir la vie qu'on mérite avec 5 millions.
7: Bienvenue au tirage Top Million de ce jeudi. Allez, c'est parti pour le tirage de ce soir.
8: Crois-moi, riche que je me casse de ce mouroir.
1: Capital sur M6, magazine sur le thème camping, club, village vacances, jusqu'où iront les nouvelles formules all inclusive. Une semaine en famille, en France et en all inclusive pour moins de 2000 euros. C'est le nouveau défi de tous les géants des vacances. L'heure est à la surenchère. Qui en offrira le plus au meilleur prix? Superchondriaque sur TF1, heureux gagnant sur France 2 et Capital sur M6. Très belle soirée télé à tous.

Bonsoir à tous. La Gironde continue de brûler. Plus de 42 000 hectares de végétation ont été détruits depuis 4 jours dans le département après un départ de feu au nord du bassin d'Arcachon. Un incendie imprévisible et non anticipable, a indiqué en fin d'après-midi la préfète de Nouvelle-Aquitaine, Sophie Brocas. Cette dernière affirme également aujourd'hui qu'il n'y aura pas de retour possible dans les collectivités évacuées tant que le feu ne sera pas fixé. On dénombre pas moins de 250 000 évacuations en Gironde et dans les Landes depuis le début des feux. Difficile pour l'instant de dire si la ville de Bordeaux est menacée selon les autorités et les services de secours. Les pompiers se disent, eux, impuissants face à cet incendie. Hors norme, 75 soldats du feu ont été blessés, dont 10 évacués. Des renforts seront demandés dans les plus brefs délais. Les touristes souhaitant se rendre dans le secteur sont invités à envisager d'autres destinations. La SNCF rembourse ou annule sans frais les voyageurs concernés. Mardi, les températures pourraient atteindre 38 degrés, ce qui ne facilitera pas le travail des pompiers sur place. À noter par ailleurs que 4 départements ont dépassé le seuil d'alerte aux particules fines, selon l'ARS de Nouvelle-Aquitaine. Il s'agit de la Dordogne, de la Gironde, des Landes et du Lot-et-Garonne. On apprend par ailleurs que 3 réunions de crise consacrées aux conséquences économiques et énergétiques des incendies sont prévues demain à Bercy. Il sera notamment question des aides pour les sinistrés. 240 habitations ont été détruites en Gironde. Sébastien Lecornu et François Hollande en Normandie aujourd'hui. Le Premier ministre et l'ancien président ont assisté à l'hommage rendu au père Hamel, prêtre catholique assassiné par 2 terroristes islamistes pendant sa messe à Saint-Étienne-du-Rouvray il y a 10 ans. Bradley Barcola vers de nouveaux horizons. L'attaquant du Paris Saint-Germain pourrait quitter la capitale cet été. Le double champion d'Europe a refusé de prolonger son contrat avec le PSG, qui ouvre donc la porte à son départ. Le club estime l'international français à 170 millions d'euros. En Formule 1, enfin, première victoire de la saison pour le champion en titre. Lando Norris a remporté le Grand Prix de Hongrie cet après-midi. Kimi Antonelli reste leader du championnat du monde des pilotes. Bonne soirée à tous.

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1: Il est 20h.
2: Bonsoir à tous. Une poudrerie, une usine de missiles ou encore des centres de recherche. De nombreux sites sensibles autour de Bordeaux placés sous haute surveillance alors que l'incendie en Gironde continue de faire rage. 55 000 nouvelles évacuations ont eu lieu hier soir, notamment dans la ville de Sestas, après un nouvel orage de feu. Un feu toujours hors de contrôle qui a ravagé au moins 42 000 hectares. Une nouvelle réunion de crise interministérielle s'est tenue en fin d'après-midi à Matignon. Une autre aura lieu demain, présidée cette fois par Emmanuel Macron. 200 000 personnes au total ont été évacués en Gironde et dans les Landes. Des personnes qui ne rentreront pas chez elles avant que le feu ne soit fixé, a indiqué aujourd'hui la préfète de Nouvelle-Aquitaine, Sophie Broca. Des incendies toujours en cours aussi dans le Var. Un feu toupie que les pompiers ne parviennent pas à fixer après 6 jours de lutte. Plus de 4500 hectares ont été détruits sur place. Ça brûle aussi en Corse. L'île de Beauté est touchée par 2 incendies. 1000 hectares sont partis en fumée. 10 ans après avoir été égorgé en pleine messe par 2 terroristes islamistes, le prêtre Jacques Hamel, au cœur d'un hommage aujourd'hui dans la petite commune de Saint-Étienne-du-Rouvray en Normandie. 500 personnes étaient présentes, dont le Premier ministre Sébastien Lecornu et l'ancien président de la République François Hollande. L'attaque de la Gay Pride à Berlin est un attentat terroriste islamiste, déclaration du ministre de l'Intérieur allemand. Une personne a été tuée et 30 blessée après qu'une camionnette ait foncé sur les participants de la marche. Le suspect, en fuite, âgé de 21 ans, avait tenté de rejoindre l'organisation État islamique en Syrie en 2025. À l'aboutissement de 20 ans de combat auprès des instances, les plages du débarquement de Normandie ont officiellement été classées ce dimanche au patrimoine mondial de l'UNESCO. Un label qui doit permettre de préserver les sites historiques du D-Day, mais aussi de les faire rayonner à travers le monde. L'an dernier, ils ont attiré près de 10 millions de touristes. Si près du rêve pour Sarah Balzer, la vice-championne olympique de sabre à Paris a échoué de peu une nouvelle fois en finale des Mondiaux d'escrime cet après-midi et devra se contenter d'une belle médaille d'argent. L'autre tricolore engagée Toscane Tori, elle s'est imposée en petite finale et repart avec le bronze. Bonne soirée à tous.

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1: Il est 21h.
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3: Bonsoir à tous. Le principal suspect de l'attaque à la voiture Bélier à Berlin abattu par la police. Le jeune homme de 21 ans a été neutralisé après une vaste opération, indiquent les autorités berlinoises. Il était soupçonné d'avoir conduit la camionnette qui a tué une femme et blessé une trentaine de personnes hier soir en marge de la Gay Pride dans la capitale allemande. Une attaque très probablement terroriste, indiquait cet après-midi le ministre de l'Intérieur allemand. Emmanuel Macron présidera demain matin une cellule interministérielle de crise. Elle sera consacrée au feu qui frappe la France de plein fouet, notamment en Gironde, où l'incendie qui sévit depuis 4 jours continue sa progression. Plus de 42 000 hectares déjà détruits. Le trafic ferroviaire et routier est très perturbé dans la zone. Pas de train au sud de Bordeaux jusqu'à nouvel ordre, indique la SNCF. L'autoroute A63 entre Bordeaux et l'Espagne est toujours fermée sur 60 km. Notez par ailleurs que 4 départements ont dépassé le seuil d'alerte aux particules fines selon l'ARS de Nouvelle-Aquitaine. Il s'agit de la Dordogne, de la Gironde, des Landes et du Lot-et-Garonne. En Gironde, mais aussi dans les Landes, c'est plus de 250 000 personnes qui ont été évacuées. Des personnes qui ne pourront rentrer chez elles qu'une fois le feu fixé, indique Sophie Broca, préfète de Nouvelle-Aquitaine. Elle incite par ailleurs les touristes à ne pas venir dans le secteur tant que la situation n'est pas stabilisée. Nos voisins espagnols confrontés aussi à des méga-feux. L'incendie d'Avila, près de Madrid, est le plus important feu de forêt de l'histoire récente de l'Espagne, a affirmé aujourd'hui la ministre de la Transition écologique espagnole. Près de 75 000 personnes ont été déplacées. Et puis sur le Tour de France, c'est Mathieu Van Der Poel qui remporte l'ultime étape de la Grande Boucle à Paris sur les Champs-Élysées. Le Néerlandais a résisté d'un cheveu au retour des sprinteurs sur la plus belle avenue du monde. Tadej Pogacar remporte lui son 5e Tour de France. Le Slovène de 27 ans aura une nouvelle fois écrasé la course cette année avec 5 victoires d'étape et plus de 6 minutes d'avance sur son premier poursuivant, Remco Evenepoel. Pour son premier Tour de France, Paul Sexas termine 4e du général. Bonne soirée à tous.

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1: Il est 22h.
2: Bonsoir à tous. La bataille sans fin contre le feu continue en Gironde. Voilà 4 journées que les pompiers luttent de jour comme de nuit contre un brasier hors norme. Désormais à une 15 kilomètres de la métropole de Bordeaux, plus de 42 000 hectares ont été ravagés. Un incendie imprévisible et non anticipable, a indiqué en fin d'après-midi la préfète de Nouvelle-Aquitaine, Sophie Broca. Cette dernière affirme également aujourd'hui qu'il n'y aura pas de retour possible dans les collectivités évacuées tant que le feu ne sera pas fixé. On dénombre pas moins de 250 000 évacuations en Gironde et dans les Landes depuis le début des feux. Dans le Var, tous les massifs forestiers seront fermés demain. L'incendie parti il y a 6 jours est toujours actif. 2 nouveaux villages ont été évacués ce dimanche. 4500 hectares ont été détruits au moins. Demain, Emmanuel Macron présidera dans la matinée une cellule interministérielle de crise depuis la place Beauvau à Paris. 3 autres réunions auront lieu à Bercy. Il sera notamment question des aides pour les sinistrés. Les incendies qui frappent aussi nos voisins européens. En Italie, 400 personnes ont été évacuées par la mer dans les Pouilles en raison d'un feu dans une commune du secteur. D'autres évacuations sont prévues ce soir. En Espagne, on dénombre plus de 75 000 déplacés dans le feu d'Avila, près de la capitale madrilène. La police allemande annonce avoir abattu le principal suspect dans l'attaque à la voiture Bélier à Berlin. Hier soir, une personne est décédée et une trentaine ont été blessés par cette camionnette qui a foncé dans la foule pendant la marche des Fiertés. Le jeune homme de 21 ans, suspecté d'avoir été au volant, avait tenté de rejoindre l'organisation État islamique en 2020. Le Tour de France est terminé et sans surprise, c'est Tadej Pogacar qui repart avec le maillot jaune cette année encore. Le Slovène de 27 ans remporte la 5e grande boucle de sa carrière, la 3e de suite. Le premier Français Paul Sexas termine 4e. L'ultime étape a été remportée par Mathieu Van Der Poel. Le Néerlandais s'est échappé dans la dernière ascension de la butte Montmartre pour s'imposer de justesse devant les sprinteurs lancés à vive allure. Voilà pour l'essentiel de l'info. Bonne soirée à tous.

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1: Il est 23h.
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3: Bonsoir à tous. Le chiffre est vertigineux. 115 000 hectares sont déjà partis en fumée en France depuis le début de la saison des incendies. C'est Laurent Nunez qui l'annonce ce dimanche soir lors du journal télévisé de France 2. Le ministre de l'Intérieur est revenu sur le méga-feu en Gironde où plus de 42 000 hectares ont déjà brûlé.
4: Il faut regarder les choses avec calme, bien sûr, mais aussi avec réalisme. On a un feu qui, pour l'instant, n'est pas maîtrisé, qui se dirige effectivement à échéance assez régulière, se redirige vers la métropole. Et donc, le réalisme, le calme et la détermination qui est la nôtre, c'est évidemment de le combattre. Et il se combat de plusieurs façons. Il se combat au sol, par des moyens terrestres. Vous savez, il y a 2500 sapeurs-pompiers qui seront mobilisés sur le terrain. Mais bien sûr, ce feu, il est complètement erratique. Et notre priorité, évidemment, c'est de sauver des vies humaines, d'où les 220 000 évacuations qu'il y a eu.
3: Les flammes sont toujours hors de contrôle. Ce dimanche, le brasier est à une quinzaine de kilomètres de la métropole de Bordeaux. Mais aucune évacuation n'est à l'ordre du jour. Les nouvelles sont un peu meilleures dans les Landes, où près de 30 000 personnes avaient dû quitter leur logement depuis le début de la semaine. Si le feu n'est pas encore fixé, 5 000 habitants de l'ouest de Biscarrosville, la plus touchée, vont pouvoir rentrer chez eux. Sur les routes et les rails, l'accès à la région est toujours difficile. Pas de train au sud de Bordeaux jusqu'à nouvel ordre, indiqué ce dimanche la SNCF. L'autoroute A63 entre Bordeaux et l'Espagne reste fermée. Dans le reste de l'actualité, les plages du débarquement en Normandie et les châteaux cathares d'Occitanie entrent au patrimoine mondial de l'UNESCO. Un label permettant de garantir la préservation de ces sites et de les mettre encore un peu plus en avant aux yeux du monde. Et puis le Tour de France, c'est fini. Tadej Pogacar entre au panthéon des géants du vélo avec une 5e victoire sur la grande boucle. La dernière étape a été remportée sur les champs Élysée par le Néerlandais Mathieu Van Der Poel. Le premier Français au général, c'est Paul Sexas, 4e à 19 ans pour son premier tour. Pas de victoire française en revanche cette année pour la 3e fois seulement de l'histoire. Bonne soirée à tous.

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Bonsoir à tous. Un feu erratique et sans cohérence. Les mots aux 20h de France 2 de Laurent Nunez. Le ministre de l'Intérieur est revenu sur le méga-feu qui frappe la Gironde. Les conditions sont toujours défavorables pour les plus de 2500 pompiers mobilisés. 42 000 hectares de végétation ont été parcourus par les flammes ce dimanche soir. 220 000 personnes ont été contraintes d'évacuer sur ces 4 derniers jours dans le département. Et elles ne seront pas autorisées à rentrer avant que le feu ne soit fixé, expliquait la préfète de Nouvelle-Aquitaine, Sophie Broca. Un incendie qui pourrait être aggravé dès mardi avec une hausse des températures attendues dans la région. Dans le Var et dans les Landes, en revanche, certains habitants ont pu rentrer chez eux, mais les feux dans ces départements ne sont pas encore fixés ce dimanche soir. Notez par ailleurs que 4 départements ont dépassé le seuil d'alerte aux particules fines selon l'ARS de Nouvelle-Aquitaine, la Dordogne, la Gironde, les Landes et le Lot-et-Garonne. Les professionnels du tourisme, de l'énergie, des assurances et des télécoms, tous réunis lundi par le gouvernement. Plusieurs réunions sont prévues à Bercy pour faire le point sur les conséquences économiques de ces crises des feux en France, notamment pour évoquer d'éventuelles mesures de soutien aux sinistrés. Une cellule interministérielle de crise sera présidée par Emmanuel Macron dans la matinée Place Beauvau. La police allemande a abattu le terroriste présumé, suspecté de l'attaque à la voiture Bélier samedi soir à Berlin. Le jeune homme de 21 ans a été tué lors d'une vaste opération de police. Il avait fait un mort et une trentaine de blessés en fonçant dans la foule lors de la Gay Pride. Encore beaucoup de spectacles sur la dernière étape du Tour de France. Le néerlandais Mathieu Van Der Poel s'est imposé sur les champs au terme d'un final rocambolesque. Tadej Pogacar ramène un 5e maillot jaune à la maison. Il égale à seulement 27 ans les plus grandes légendes du cyclisme comme Bernard Hinault, Eddy Merckx ou Miguel Indurain. Le meilleur français Paul Sexas termine 4e du général. Seule ombre au tableau cette année. Aucune victoire française sur cette grande boucle. Une première depuis 27 ans. Voilà pour l'essentiel de l'info. Bonne soirée à tous.

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